0: Est-ce qu'il fait du télépatch contact?
1: Okay, let's get you five. 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